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0: mesdames, mesdemoiselles et messieurs, bonjour. L'actualité de ce mercredi 10 juin. La situation liée à l'épidémie d'Ebola reste sous étroite surveillance internationale. L'Organisation mondiale de la santé, l'OMS, a en effet déclaré cette flambée comme une urgence de santé publique de portée internationale il y a 23 jours. Aux Seychelles, aucun cas confirmé n'a été enregistré et aucune transmission locale n'a été détectée. Les autorités sanitaires maintiennent toutefois un niveau de vigilance élevé. Le commissaire à la santé publique, le docteur Jude Gédéon, indique que le gouvernement a réactivé son plan de préparation et de riposte. Celui-ci prévoit notamment le renforcement de la surveillance, l'amélioration des contrôles au point d'entrée et le maintien des mesures strictes de protection sanitaire à travers le pays. Le commissaire à la santé publique, le docteur Jude Gédéon, a confirmé qu'aucun cas de Mpox n'a été enregistré dans le pays suite à des rumeurs circulant sur les réseaux sociaux. Il explique que dimanche, une personne récemment revenue du Soudan s'est présentée au service des urgences avec une éruption cutanée. Par mesure de précaution, les protocoles sanitaires ont immédiatement été activés. Toutefois, les analyses en laboratoire ont par la suite confirmé qu'il s'agissait de la varicelle et non du Mpox. Les autorités appellent la population à se fier uniquement aux informations officielles et assurent continuer la surveillance de la situation de près. Hier matin, l'ancien ministre des Affaires internes, Errol Fonseca, a déposé une pétition auprès de la Cour constitutionnelle remettant en cause la légalité des 5 commissions d'enquête récemment créées. Selon lui, ces commissions seraient contraires à la Constitution et il demande leur suspension jusqu'à ce que la Cour rende sa décision. Son avocat, maître Anthony Derjac, a rappelé que ces commissions ont été établis sur la base d'une loi coloniale datant 1962. Les États-Unis ont lancé des frappes contre l'Iran après que le président américain Donald Trump a accusé le pays d'avoir abattu un hélicoptère américain au-dessus du détroit d'Ormuz. Des explosions ont été signalées le long des côtes du Golfe Persique et du détroit d'Ormuz. Les deux membres d'équipage de l'hélicoptère Apache américain abattus ont été secourus par un drone sous-marin américain. C'était la première fois que l'armée américaine confirmait publiquement l'utilisation de ce type d'embarcation dans une telle opération. Ils sont sains et saufs. Voilà, ainsi s'achève l'actualité. Merci de votre attention. Agréable journée à tous et à toutes.
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0: Voilà, nous continuons avec nos Vibe Session et ça c'est Russian Roulette avec Rihanna. 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
7: Et voilà, nous continuons avec nos 5 sessions et nous quittons avec Goodness of God et ça nous guide de Marie Panelli. 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
2: 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So, hopefully, pendant l'année, on va continuer à faire plus bien.
1: 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Il termine avec 7 points final, et pour éviter la tipou Lablache, parce qu'il sortit vainqueur de 3 à 5 rounds.
3: Je suis satisfait. Seulement, pareil, tout le monde peut dire bon matin, divan, ti bon, nous avons fait des risques dans le divan, c'est assez fort. Mais dans la peine, il est tombé. Et seulement, je suis satisfait.
0: 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Merci pour qu'il suive. Continuez à passer la fin. La journée agréable.

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0: la lumière a commencé.
1: Là ou là.
0: Là, la lumière a commencé à éclairer. Allez, merci beaucoup. Passez une bonne soirée. Et pour vous qui êtes à l'écoute, nous pouvons prendre une petite pause musicale et après, nous allons retourner encore.

Et oui, ça c'était Antoinette Dodin avec Emmène-moi bien, qui emmène-moi là à la fin de nos programmes Love Struck. 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

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Alors voilà, passe une bonne soirée. 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

0: Bonsoir, quel plaisir de vous retrouver sur Paradise FM. Et oui, c'est Jonathan Agatin, toujours sur votre radio pour Nostalgia, les meilleurs morceaux des années 70 et des années 80. Si vous êtes fan des années 70, restez bien branchés ou connectés. J'en profite pour saluer tous les pays du monde qui nous écoutent quotidiennement, chaque matin, chaque après-midi, chaque soir. Merci infiniment de faire de cette radio votre partenaire particulière. Et oui, votre partenaire particulière, et c'est toujours Paradise FM qui vous offre toujours le meilleur de la musique. Le 45 tours est sorti quelques jours seulement après la disparition tragique de l'artiste. C'était le 25 avril 1975. Le disque s'est écoulé à plus d'un million d'exemplaires. Voici Dis-lui avec Mike Brandt.
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1: Mike Brandt, dis-lui sur votre radio. Il s'agit d'une adaptation française du hit mondial Feelings de Maurice Albert, chanson écrite par Michel Jourdan. La chanson est devenue le tube posthume tragique et emblématique de Mike Brandt. Voici cette chanson qui fait partie des 500 meilleures chansons de tous les temps selon le magazine Rolling Stone. En 1998, elle a été intronisée au Grammy Hall of Fame pour son importance historique. Voici Your Song.
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0: Song, magnifique balade pop romantique, emblématique de 1970. Et oui, quel véritable classique intemporel. Voici la chanson Song Sung Blue, tube mondial, écrit et composé par l'artiste américain Neil Diamond. Vous êtes en 1972.
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0: Quelle magnifique chanson, Song Song Blue. Ce classique pop raconte comment la musique permet de surmonter les moments de tristesse. Elle a été adaptée en français sous le titre Chanson Bleue par Sacha Distel. Et oui, quelle magnifique chanson sur Paradise FM. Ce titre est devenu un succès mondial, atteignant la 8e place du prestigieux classement américain Billboard Hot 100, s'écoulant à plus d'un million d'exemplaires. Bienvenue, vous êtes en 1971. Ça, c'est une chanson très coquine, pour tout vous dire. Ok, Jungle Fever sur votre radio. Allez, on y va avec les Chakachas.
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On va faire une exception à la règle ce soir, les amis, car cette chanson, ça date de 1969. Les auditeurs et les auditrices de différentes chaînes radio ont commencé à apprécier cette chanson en 1970. C'est Jean-François Michel, Adieu Jolie Candy, c'est pour vous. C'est une balade super romantique.

Toi et moi contre le monde entier. Ça, c'est la chanson de Claude François que je vous invite à écouter ici sur Paradise FM. Vous êtes en 1975 et ce titre a fait l'objet de nombreuses rééditions au fil des décennies, notamment via des compilations en streaming. Allez, on y va avec cette magnifique chanson de notre cher Claude François.

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1: Et oui, toi et moi contre le monde entier avec Claude François sur votre radio, chanson écrite par Pierre Delanoë. Et cette chanson est célèbre pour aborder l'amour inconditionnel et la relation forte unissant un père à son fils, reflétant des aspects intimes de la vie de l'artiste. Les paroles expriment la frustration et la tristesse ressentie lorsque l'on est séparé de son partenaire, tout en abordant le sentiment de solitude dans le monde moderne. Voici So Far Away avec Carole King. Vous êtes en 1971.

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2: So Far Away avec Carole King sur votre radio. Ce morceau, c'est un classique de la folk pop douce, célèbre pour ses paroles sur l'absence et le manque de l'être aimé dans un monde trépidant, et pour la participation de James Taylor à la guitare acoustique. Et oui, So Far Away avec Carole King. Voici Roberta Flack sur votre radio avec Where Is The Love.

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1: Graham Parker, né le 18 novembre 1950 à Londres, est un chanteur et auteur-compositeur britannique, figure majeure du pub rock et de la scène punk et new wave des années 70. Il est célèbre pour son mélange énergique de rock, de soul et de rhythm and blues, souvent accompagné de son groupe mythique The Rumours. Voici Graham Parker sur votre radio.

Végétarien et passionné de culture et de philosophie indienne, il a introduit la sitar dans la musique pop. Mort d'un cancer, ses cendres ont été dispersées dans le fleuve Gange, selon ses volontés. Et oui, c'était un auteur, compositeur, interprète et guitariste britannique mondialement célèbre en tant que membre des Beatles. Voici George Harrison sur votre radio.

0: et Billy Davis Jr. sur votre radio avec You Don't Have To Be A Star sur les ondes de Paradise FM. C'est toujours Nostalgia sur votre radio. Interprété par le jeune chanteur israélien Noam Kaniel en 1975. Viens maman, on va danser. C'est une chanson nostalgique écrite par Jouveau et composée par Pascal Auria. Ce titre raconte avec tristesse l'histoire d'un garçon de 13 ans qui invite sa mère à danser pour chasser le chagrin lié à la disparition de son papa.
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0: Queen, oui, chanson écrite par Freddie Mercury, sortie en 1975 sur l'album A Night at the Opera. Voici Bohemian Rhapsody sur votre radio.
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4: Vous avez pu apprécier tous ces beaux morceaux, tous ces meilleurs morceaux des années 70 ici sur les ondes de Paradise FM. Et en plus, ça a duré une heure. Voilà, une heure de bonheur. Et moins de 60 minutes à passer ensemble. Encore une heure de bonheur musical, pourquoi pas, avec toutes ces chansons de cette décennie qu'on adore tous. C'est bien sûr la décennie des années 80, uniquement des tubes 80s jusqu'à la fin de cette émission. C'est toujours Jonathan Agathon qui vous accompagne ici sur les ondes de Paradise FM pour votre émission Nostalgia. Sortie en août 1981, Endless Love est un célèbre duo interprété par Diana Ross et Lionel Richie. Chanson qui a été écrite par Lionel Richie. Cette chanson, c'est la bande originale du film de Franco Zeffirelli, Un amour infini, avec Brooke Shields. Allez, on y va avec cette chanson de 1981. Ça se passe ici sur Paradise FM. Et oui, peut-être que c'est l'une de vos chansons souvenirs, cette chanson qui a marqué votre jeunesse, votre adolescence, surtout durant les années 80. Passez une magnifique soirée ici sur Paradise FM.
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0: Votre radio La Suite, ça c'est une célèbre ballade romantique pop R&B sortie en septembre 1984, écrite et interprétée par le chanteur britannique Billy Ocean. Et cette chanson, ça s'appelle Suddenly.
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0: Suddenly sur votre radio, chanson produite par Kate Diamond. Cette chanson est devenue un succès mondial et la piste titre de son 5e album studio. Voici une autre ballade 100% love. Oui, c'est l'un des plus gros succès de Kenny Rogers. Chanson écrite et produite par Lionel Richie. Cette chanson marque la fusion parfaite entre les origines du country de Rogers et le style R&B de Richie, propulsant les deux artistes au sommet des classement. Voici le titre Lady. Et juste après, ce sera la chanson de Peter Cetera, sortie en 1986, Glory of Love.
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0: Glory of Love, Peter Cetera sur les ondes de Paradise FM. Ça va bien ce soir. Vous passez une magnifique soirée. Et oui, vous avez la tête dans les étoiles et vous vous sentez comme sur un petit nuage ce soir, un petit nuage de bonheur. Ça, c'est bien. Un très beau morceau. En plus, c'est un grand classique de Kool & The Gang, sorti en 1985. Chanson qui a marqué l'album Emergency. Ce titre mondialement connu, c'est un hymne à l'amour et au bonheur de chérir chaque moment passé avec l'être aimé. Voici le morceau Cherish sur votre radio. Cherished Love, Kool & The Gang.
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Merci de passer la soirée avec Paradise FM. C'est votre deuxième et dernière partie d'émission. Ça s'appelle Nostalgia. Ça se passe tous les mercredis sur votre radio préférée. Voici Atlantic Star, ce groupe R&B américain qui a marché fort durant les années 80, surtout en 1987 avec cette ballade romantique. Ça s'appelle Always.

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3: Authentic Star sur votre radio avec Always et oui, quel ciel étoilé ce soir et en plus sur les ondes de Paradise FM. Ce sont les meilleures musiques des années 80. Si vous êtes fan de Bryan Adams, restez toujours branchés ou connectés. Voici cette célèbre ballade rock du chanteur canadien Bryan Adams, chanson coécrite avec Jim Vallance et ce morceau a été enregistré en 1990.

1983 et c'est sorti à l'origine sur la bande originale du film A Night in Heaven avant d'intégrer l'album à succès Reckless qui date de 1984. On y va avec Bryan Adams, Heaven.

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2: Heaven. Bryan Adams sur les ondes de Paradise FM. Et cette chanson est devenue le premier titre de l'artiste à atteindre la première place du Billboard Hot 100 aux USA. Voici ce morceau du groupe Pacific, groupe français. C'est un morceau qui date de la fin des années 80, 1989. Et cette chanson s'intitule « Quand tu serres mon corps ».

0: Corps, c'était Pacifique sur votre radio. Et sachez que cette chanson est devenue un incontournable des années 80, culminant à la 4e place du top 50. Voici un titre pop variété abordant les drames du quotidien avec un message d'espoir. Bienvenue, vous êtes en 1987. Voici À la vie, à l'amour avec Jackie Coiffe.
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Jackie Quartz sur votre radio, à la vie, à l'amour, ça c'est une autre histoire. Oui, le premier single de la carrière solo de Gérard Blanc, ce tube emblématique des années 80, évoque l'espoir, le renouveau et le besoin de prendre le large. Bienvenue, vous écoutez Paradise FM, vous êtes en 1986, merci d'écouter Nostalgia ce soir, vous êtes avec Jonathan Agatha.

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2: Moi, si je fais son papier assisté aujourd'hui soir, je vais me lever même avec mon pavillon de studio. Alors, nous continuons avec la musique, nous continuons comme ça nous ferait pour ça un week-end.

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